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Trois quarts de vie de tune, j'espère que t'auras mon message. Tu es vachement bien, tu es métaphorique. Et tout. Bah, c'est pas très sympa de pas venir me voir. 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Si t'avais voulu, t'aurais pu venir à Charlebourg, quoi. Je m'en fous, je peux rester ici. Je vais les voir pour qu'ils me donnent des thunes. 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

Ah, je parle comme un mec qui vend d'œuf, mais j'ai pas envie. Bon, c'est bon, tout ça. Ouais, ton disque, il est hyper génial.